Salut les Droogs, c'est De Warlin. J'ai reçu un mail de Thomas de Toxic TV. Salut, voici donc quelques morceaux extraits du nouvel album des Toxic TV, The Fall, qui sortira sur Dialectic Records. La sortie est prévue le 23 septembre prochain. Merci à toi et bonne continuation. À bientôt, Thomas. Ah, je lui ai donc demandé une petite bio qu'il m'a envoyée. Depuis 1995, Toxic TV a eu l'occasion de balancer ses sets explosifs lors de plusieurs centaines de concerts. Un peu partout en France, mais aussi en Angleterre, Portugal, Belgique, Canada. Presque 25 ans que les Toxic TV balancent leur punk rock, teinté de rock, de street punk et même d'un peu de pop. Mélodique, énergique, dynamique, le groupe nantais a réussi à ne pas s'enfermer dans un style musical. Leur punk aux multiples influences leur donne un style qui leur est propre. Je vous propose d'écouter le morceau Drowning Man. Merci à toi Thomas. 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Tout de suite, Toxic TV.

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3: Bon allez, je vous laisse 3 minutes 14, mes petits Droogs. Droogies Radio, il est 7h, c'est le 7 à 8 avec De Warlin et on commence bien la journée avec 1984, I Said Nothing.

7h06 sur Droogies Radio, on continue avec les Parisiens de Akran et leur morceau sur Johnny Cadillac. Puis on ira en Teutonie avec Lokaimi et leur Virgin Diskins. Il branche moins là, le Johnny Cadillac. Hurricane versus Uppercut, fais ton choix.

7h11 sur Droogies Radio, je vous propose maintenant d'écouter les Montréalais de Béton Armé avec leur morceau La Vie. Puis ça sera au tour de Cox Power, Bats Out, puis Content, Mentiras.

Brugis Radio, il est 7h20 et j'ai envie d'écouter DEM, le groupe de Lesigny, avec leur morceau Vengeance, extrait de la compilation 1984 The Thug Ones.

On reste en France avec que du classique. On commence avec Sherwood, le morceau c'est « Elle nous emmerde », eux viennent de Paris. Puis on ira dans le sud, Bordeaux, avec Caméra Silence, Semaine Rouge. Puis Biarritz, avec le mort aux dents, le morceau « Regarde ». T'es toujours avec Do Warlin pour le 7 à 8, la matinale de Tabroudise Radio. Il est 7h23, j'espère que vous passez un agréable moment en ma compagnie. Tout de suite, Sherwood.

Après les classiques français, je vous propose un des meilleurs groupes anglais de l'époque, Peter and the Test Tube Babies, avec leur morceau Spirit of Kiss Moon, la version du single. Puis on écoutera les Dictators from New York City et leur Stay With Me. Puis un autre groupe classique, Rose Tattoo. Nice boys, don't play rock and roll. Bon courage à tous ceux qui vont au taf, pendant que moi je m'amuse à vous passer du son. La vie est ainsi faite. Droogies Radio, il est presque 7h32. Tout de suite, Peter and the Test Tube Babies, Spirit of Kiss Moon. Oi. Oh, oui.

Ça fait toujours du bien un petit roast à tout. Direction Amiens maintenant avec Escanix et leur morceau La Force, dispo sur le volume 2 de la compilation KO en France. Puis on écoutera Mandal avec leur morceau Oi de Pétanque. Ça, c'est pour tous les Nuskis qui aiment jouer aux boules. 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

Allez, on file à Londres avec un groupe qui chante en italien, Zenzara, morceau Non ci arrenderemo. Puis on se quittera avec Altarba, Frère Perry, un rap avant la matinale reggae, What Else. C'était De Warlin, à demain. Oi.

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Salut à tous, c'est Swindle sur Droogies Radio. Et oui, comme chaque année, c'est le retour de la playlist des animateurs de la radio, la playlist de ton été. Et pour commencer ma playlist, on va écouter un morceau de 2014 par un groupe qui s'appelait Hardstripe et ça s'appelle Unconditional.

Hardstripe avec Unconditional. On enchaîne avec un groupe de Vancouver, groupe mode des années 80, qui s'appelait Easy Money, et un morceau qui s'appelle Standing in Your Shadow.

Zimoni, Standing in Your Shadow. On va passer à un peu de nouveauté cette fois pour cette playlist de l'été toujours avec Armistice, un nouveau groupe formé avec des membres de Savage Beat et Reapers notamment. On va écouter, ils ont sorti deux titres et on va écouter le premier titre qui s'appelle Fight For Me.

Fight for Me par Armistice, petite nouveauté du côté de la Hollande pour cette playlist de l'été. On va repasser à du beaucoup plus ancien, 1973, Chaos, groupe glam UK, et cette phase B qui s'appelait You Could Be My Girl.

Chaos, You Could Be My Girl, sorti en 1973. C'était la playlist de l'été de Swindle. Vous pouvez me retrouver tous les mardis à 17h pour Uppercut et tous les vendredis à 8h pour Sweet Sound. En parlant de Sweet Sound, on va justement écouter un peu de reggae pour finir cette playlist. Rockin' on a GG Beat, sorti en 1971 par les GG Beat. En attendant, passez un bon été, évidemment, à l'écoute de la Droogies Radio. Allez, à la prochaine.

tout de suite, en exclusivité sur la Drouguise Radio, on va écouter un titre du groupe Brutal Mais Cordial, un groupe qui nous vient de Pau, dans le sud de la France, formé en 2016 par d'anciens membres de Reject, Recidive ou encore Bolshoï. Après plusieurs changements de formation et l'enregistrement d'une démo en 2018, ils décident de sortir un album autoproduit grâce au merch que vous avez acheté et qui sortira début janvier. Il sera disponible chez tous les bons disquaires et évidemment chez UVPR et Primator Crew. Tout de suite, Brutal Mais Cordial, d'où que tu sois.

0: Bon, bah, moi, je vais aller me démonter la tête au pétard pour oublier ma vie de merde.
1: Moi, je vais en profiter pour aller visiter la maison là où ils se sont cachés, les deux petits skins pendant la guerre, là. Anne et Franck.
2: Avec les choix de Gros Matt de Rennes, qui a voulu écouter The Discogs et leur morceau Long Live Oi.

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1: Oh les drugs, c'est la rayure. Je vous propose une exclue et découverte. Pour certains, peut-être pas, ceux qui sont accrochés aux réseaux sociaux en tout cas. Et donc voilà, il s'agit de nos amis québécois de La Gâchette qui visiblement ont prévu de nous sortir une belle galette pour 2026. Je vous propose le morceau qu'ils ont mis d'ailleurs sur les réseaux sociaux pour en faire la promotion. Une vie à défendre, c'est parti.

Carlos nous demande de passer le groupe basque MCD, avec le morceau Violencia sin cuartel. Alors pour la petite anecdote, c'est indiqué sur YouTube que ce morceau est une reprise de Infarayot, le morceau Emergency, sorti en 1982. Sauf qu'en fait, c'est un morceau qui est sorti en 1980 par Girl School. Voilà.

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Salut les Droogs, c'est De Warlin. J'ai en ma possession un nouveau morceau du groupe montréalais The Prowlers. Bon, c'est pas des nouveaux dans la scène, hein, ils sont là depuis 98, mais ils ont un nouvel album qui est prévu le 8 avril 2022 lors de leur release party à Montréal en compagnie de Bishop's Green, Béton Armé, Rough Cuts et Mortier. Et bah c'est ce morceau que je vais vous passer, hein, un morceau qui fait office pro de promo, il s'appelle You, et c'est tout de suite sur Droogies Radio. The Prowlers, oi.

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C'est l'instant découverte sur Druiz Radio et on va s'intéresser aujourd'hui à un groupe qui s'appelle Smart Boys. Ils nous viennent tout droit de San Antonio au Texas. On y retrouve des anciens membres de Lower Class Brats et à leur actif, ils ont une seule sortie chez Crowd Control Media. C'est sorti en 2018, ça s'appelle I'm a Lion. Tout de suite, Smart Boys, I'm a Lion.

On part maintenant dans l'est de la France avec Cyril, l'ami Cyril du fanzine Polisson. Si vous connaissez, si vous connaissez pas, procurez-le-vous au plus vite. Il voulait écouter Marching Orders, Australian Made,

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1: 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Bonjour.
2: Hola, bon dia. Je vais vous prendre quelques instants de votre temps pour vous présenter une compilation qui va sortir sous peu. Il s'agit de la compilation Portugal Oi, volume 1, qui va sortir sur le label Zero Works Records, un des labels de Ratus, de Fachao Oposta et Atlante, qui fait aussi Combate Brutal Records. Comme chaque pays ou sa région commence à avoir sa compilation locale, bah pourquoi pas le Portugal? Alors sur cette compilation, il y a 10 groupes, Fachao Oposta, Blind Alley Dogs, Horda, Grito et Forca, qui eux proposent des morceaux qui sortent pour la première fois sur vinyle. Et il y a aussi Nucleo Duro, Goumé, Falcata, Assas des Vingenza et Poulas, quant à eux, proposent des morceaux qui sont sold out en vinyle. Pas d'inédit, mais un bon panel de ce qui se fait au Portugal ces dernières années. Ça sort à 300 exemplaires sur Zero Works Records pour l'Europe et The Firm Records pour l'Amérique du Sud. Je vous ai choisi le morceau de Goumé, car il y a du sax dedans. Et ça, ça n'a pas de prix. Le morceau s'appelle Rumores. Rumores. Rumores. Droguise Radio, c'était De Warlin. Obrigado Ratus. Tout de suite, Goumé. Rumores.

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Un petit classique à la demande de Nina de Paris. Elle voulait écouter La Souris Déglinguée avec le titre Le Parti de la Jeunesse. On se retrouve mercredi prochain. Pour une prochaine playlist des auditeurs, n'oubliez pas de nous envoyer les titres que vous voulez écouter et ils seront rajoutés à cette playlist qu'on vient de passer et également à la playlist que vous entendez toute la journée en rotation sur les ondes de Drouillise Radio. Allez, salut!

C'est bien de chez nous, tout de suite, 4 titres de Oi Gauloise!

0: 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Bonjour.
1: Hola, bon dia. Je vais vous prendre quelques instants de votre temps pour vous présenter une compilation qui va sortir sous peu. Il s'agit de la compilation Portugal Oi, volume 1, qui va sortir sur le label Zero Works Records, un des labels de Ratus, de Fachao Oposta et Atlante, qui fait aussi Combate Brutal Records. Comme chaque pays ou sa région commence à avoir sa compilation locale, bah pourquoi pas le Portugal ? Alors sur cette compilation, il y a 10 groupes, Fachao Oposta, Blind Alley Dogs, Horda, Grito et Forca, qui eux proposent des morceaux qui sortent pour la première fois sur vinyle. Et il y a aussi Nucleo Duro, Goumé, Falcata, Assas des Vingenza et Poulas, quant à eux, proposent des morceaux qui sont sold out en vinyle. Pas d'inédit, mais un bon panel de ce qui se fait au Portugal ces dernières années. Ça sort à 300 exemplaires sur Zero Works Records pour l'Europe et The Firm Records pour l'Amérique du Sud. Je vous ai choisi le morceau de Goumé, car il y a du sax dedans. Et ça, ça n'a pas de prix. Le morceau s'appelle Rumores. Rumores. Rumores. Droguiz Radio, c'était De Warlin. Obrigado, Ratus. Tout de suite, Goumé. Rumores.

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0: Bonjour à toutes et à tous et bienvenue sur À l'Ouest, rien de nouveau pour une nouvelle émission pour clôturer cette année. On va aller du côté des Balkans et plus exactement en Serbie. Salut Souris.
1: Salut Milky et salut tout le monde. Et puis bah ouais, hein, c'est la dernière de cette saison.
0: Ouais. Et on va commencer la fin en allant du côté de la capitale du punk rock serbe, Novi Sad.
1: Ouais, avec un groupe dont le nom est absolument imprononçable, puisqu'il n'y a pas de voyelle pratiquement.
0: Il y a deux voyelles, dont une à la
1: Oh
0: fin.
1: ouais, il y a deux voyelles, il y a combien de consonnes?
0: 10.
1: 10, voilà, allez. Bon, je vais me lancer. Vršnjaco nasilje, voilà, c'est qui veut dire violence entre pairs, pairs entre égal quoi. Alors les deux titres que j'ai pris, c'est Energetski Vampire, le vampire d'énergie, et Ulice Nasilja, les rues de violence.

0: C'était Vajnatko Nasilje avec Energetski Vampire et Ulice Nasilja. Et on va aller maintenant du côté de Belgrade.
1: Ouais,
0: Belgrade.
1: avec du Oiska de 1990. Le groupe s'appelle Directory. Et le premier titre, c'est Docteur Zar Rock'n'Roll, donc Docteur du Rock'n'Roll. Et Roboti Od Krvi i Mesa, robot de chair et de sang.
0: C'est l'IA.
1: Ouais, c'est un peu ça. Ils avaient déjà capté le truc.

0: C'était Directory avec Doctors à Rock'n'Roll et Roboti Od Krivi Mesa. Et on va rester du côté de Belgrade.
1: Ouais, avec un groupe de Oi qui s'appelle Givotinier, qui veut dire animaux, avec le titre Lep, Yak, I, Dobar, Ak, Belle, Forte et Bonne.
0: Mon
1: Ça
0: Dieu.
1: parle de bière, certainement.
0: Oui, c'est sûr.
1: Et le deuxième titre, c'est Beograd.
0: Après, tu me diras, avec un nom de groupe pareil, ils préviennent.
1: Oui,
0: C'est
1: voilà, c'est
0: sympa.
1: ça. Ouais.

0: C'était Zivotinier avec Lepiak et
1: Dobarak.
0: Dobarak, pardon, et Beograd. Et on poursuit du côté de Subotica.
1: Ouais, avec un groupe de 91 qui s'appelle Djoukélé, qui veut dire les chiens. Et le titre, c'est Igla, qui veut dire aiguille.

0: C'était 12 Ekiele avec le morceau Igla. Et on finit notre mission et notre année, là où on l'a commencé, à Novi Sad.
1: Voilà, avec un groupe de 89, donc ça date pas d'hier, qui s'appelle Atheist Rap, c'est du punk rock, hein, tout classique, on va dire. Et le titre, c'est Wartburg Limousina, donc la limousine Wartburg, cette fameuse marque est-allemande, n'est-ce pas?

0: Toi, Souris, pour la présentation et la co-animation de cette saison.
1: Eh bien écoute, comme d'habitude et comme toujours, avec un grand plaisir. Et puis j'espère que tout le monde nous écoute aussi avec plaisir, quoi.
0: Ouais, c'est
1: Et
0: clair.
1: merci pour votre fidélité, tout le monde.
0: Ouais, ça fait chaud au cœur, comme on dit, hein?
1: C'est ça.
0: Et restez à l'écoute car la voix de la Oi ne s'éteint pas. Salut!
1: Salut!
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3: Bienvenue à tous les auditeurs qui nous rejoignent sur Tourguise Radio. C'est toujours Snoop Dash comme tu l'ordi. On va attaquer la session découverte d'aujourd'hui avec le groupe GBH et leur track Sick Boy. Bon, bah, c'est du tour punk, hein, il n'y a pas tortillé. Ça a influencé toute une génération. Vieux groupe, j'ai pas l'année de création en tête, mais je vous souhaite une bonne écoute sur Tourguise Radio. C'était Snoop.

Salut à tous, c'est Wati. Vous êtes bien à l'écoute de Droogies Radio. On va partir en Catalogne pour une nouvelle découverte avec un groupe qui s'intitule Guerra Interna. Ils ont sorti une excellente démo en avril 2020 que je vous conseille d'aller écouter sur Bandcamp ou alors en diffusion sur les ondes de la Droogies Radio. Je vais vous passer un petit morceau entre UK82 et Oi, fait par des Strategy assez surprenants. Tout de suite, Guerra Interna avec le titre El Temps s'escapa. Petite dédicace à Evelyne, merci pour la découverte.

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1: Oh, il est drôle. C'est la rayure. Petite découverte de ce mois de juin 2026. C'est le groupe marseillais de sandpunk Cagnard. Ils ont sorti un EP qui s'appelle Cagnard, disponible depuis le mois d'avril sur leur Bandcamp et disponible aussi en galette depuis quelques jours chez nos amis de chez UVPR. Je vous laisse sur le morceau Perdu.

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Le prochain morceau, à la demande de Renaud sur Facebook, qui voulait écouter le groupe russe Purgen avec le titre Moscow City. On va s'écouter ça tout de suite. Salut Renaud!

0: c'est vrai. 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

0: Et bienvenue chez Beer & Chips.
1: Bonsoir tout le monde.
0: Bonsoir.
2: Salut.
0: Vous avez remarqué, il y a quelqu'un qui a un accent ici.
2: Je n'osais pas le dire.
0: Oh, c'est méchant.
2: C'est évidemment Malik.
0: Non, ce n'est pas un chien de télévision célèbre, encore moins un compositeur allemand du siècle passé, voire de deux siècles passés. C'est un disque jockey venu tout droit d'Anvers, la cité du diamant. Et qui dit diamant dit platine, qui dit platine dit DJ, et qui dit DJ dit Chris von Beethoven.
1: Bienvenue Chris.
3: Waouh, bien fait, bien fait. Bien copié un peu de mon fils, mais ça va. Je te pardonne.
0: Ah, mais j'ai demandé à Declan le copyright et il m'a dit ouais, il n'y a pas de problème.
3: Y a pas de... Pour quelques sous, il fait tout.
4: Merci l'intelligence artificielle. Ça fait tout.
0: Nico Gimini, ta gueule. Hein.
4: Un seul restera vivant ce soir.
1: C'est vrai que ça te va bien, Gimini, quand même.
0: Hein. Ouais. Gimini.
2: Gimini.
0: Gimini Cricket.
1: Donc, Chris avec nous ce soir pour nous passer quelques disques. Super, donc un petit changement de programme par rapport à nos habitudes, en tout cas chez Beer & Chips. On vient d'écouter comme morceau, qu'est-ce qu'on a écouté les amis ?
2: C'était les Stiff.
1: Les Stiff Littlefinger avec Roots, Radical, Rockers and Reggae.
0: Moi je trouve que Malik a répondu plus vite, donc il gagne le droit de rejouer en deuxième semaine de Question pour un champion. Oui. Il a buzzé, il a buzzé. Vas-y Malik.
2: Est-ce qu'il garde la main ?
0: Tu peux garder la main.
5: La garde-jeu ?
0: La garde-jeu.
5: Et que dois-je... J'annonce ou bien
2: qu'est-ce qu'on met après ?
5: Oui.
1: Quelle sera la suite du programme, tout simplement ?
4: Déjà, on va demander à Chris son programme.
3: Moi, je n'ai pas de programme. Moi, okay, suis ici en invité.
0: En amateur.
3: Vous me payez beaucoup, donc ça, ouais, c'est bien. C'est très professionnel, je dois avouer. Ça ne s'entend pas à la radio que c'est professionnel. Ouais. Mais quand je vois ici dans la studio, c'est très professionnel.
4: D'ailleurs, pour tout ce qui est salaire, il faut que tu vois avec Malik directement.
3: Oui, oui, oui, je sais.
0: Oui, parce que Malik est à la fois auditeur, mais aussi c'est lui qui finance.
2: Trésorier, sponsor, tout gère la comptabilité.
0: Il est multicarte. D'ailleurs, fais voir ta carte.
2: Et seul auditeur
5: qui n'est pas là aujourd'hui, donc voilà.
4: Parce que je me suis penché sur les statistiques quand même, c'est impressionnant. Aux États-Unis, nous avons beaucoup d'auditeurs.
2: Mais c'est Malik avec ses différentes
4: anticipées. 66, moi dernier.
1: 66
3: 66
0: ouais. Bien, chiffre du diable. Ah non, c'est pas ça.
2: Pas loin.
3: Et combien de Flamands?
4: Bon, personne.
3: Ah oui, la Motocron, une France Blade Spray.
2: Je me dis que les statistiques vont exploser.
5: C'est ça, on veut s'ouvrir un petit peu sur
0: l'international.
5: La communauté néerlandophone du pays. Parce que
0: nous sommes dans une commune à facilité.
2: On s'exporte.
0: On s'exporte.
1: Donc,
2: quel est le programme ?
1: Quel est le programme ? Donc, si j'ai bien cru comprendre, on va encore passer un petit morceau ici qu'on va vous annoncer tout de suite. Ensuite, Chris va rejoindre les platines pour nous faire un petit plaisir.
0: Et sur un pas de danse, pas piqué des hannetons ?
3: Non.
1: Ah !
3: Ce sera un peu de tout, un mélange un peu de tout, tous les trucs que j'aime.
1: Super.
3: Mais rien en reggae, que j'aime aussi. J'aime un petit peu.
2: C'est bien, c'est bien.
3: De la soul non plus, même de la soul. Si j'aime un peu. Ce sont des petites choses que j'aime et je j'achète un peu. Mais, mais ce sera surtout des trucs blancs, quoi, un peu de punk, et un power pop, un mode revival, mais aussi un peu de garage. Ce n'est pas ma spécialité, ce n'est pas ce que j'aime le plus, mais les morceaux que j'ai pris, j'aime beaucoup.
2: Il y avait deux, trois trucs sympas dans le bac. Hein.
3: Ah voilà, c'est bien. Et un peu de freak beat.
5: Freak beat.
3: C'est vrai que guitare, quoi.
0: Arnaud a eu l'œil qui frisait en consultant la petite mallette de Chris. On a vu le petit pincement au fond de son œil qui a fait
2: Je suis clairement venu pour prendre des notes et piquer quelques disques.
3: Hein. Oui, je les ai comptés.
5: Il faudra le surveiller.
0: Oui, alors.
2: Je recompte demain toujours, on ne sait jamais.
3: Je connais ta réputation.
0: Chris a deux garages, un pour la voiture, un pour les disques.
3: C'est pas faux.
5: Je te vois même pas mettant les disques dans le garage, quoi.
3: Non,
5: tu es trop à eux, quoi.
3: Ni
5: c'est
3: ni
5: ça.
3: Vraiment.
5: Parce
3: que j'en ai l'air à foutre.
0: Bon, et on va aussi enchaîner avec Otis Redding, Period Stax, un super morceau, Look at That Girl. C'était sorti à titre posthume, puisque Otis avait décidé de nous faire un remake de La Bamba 2 ans avant. Mais bon. N'est pas Richie Valens qui veut. Nico.
2: Un prix cool. Tout à son honneur.

0: Entre les platines et le fauteuil juste à côté de moi, il se déplace rapidement. Chris, qu'est-ce que tu nous as passé juste avant?
1: Donc, j'ai démarré avec The Prisoners, Revenge of the Cybermen. C'est sorti en 83, je ne vais pas raconter.
2: Arnaud, il faut que tu notes. Hein. Arnaud, il faut que tu notes.
1: Mais ça, c'est sorti en 83 sur un label français, en fait, Skydog. C'est un de mes groupes préférés de l'époque. Et, donc, je devais jouer quand même un morceau. Et après, j'ai commencé avec les années 60. Premièrement, The Guts, Garage Man.
2: Et on ne reconnaissait même pas que ça datait de 65.
1: Ah, ça en est comme ça.
2: Moderne.
1: C'est de la surprise, quoi. Hein. Après, on a Call Daddy Simone par les Syndicates, le groupe qui est devenu plus tard The Sin. Et c'est pour un morceau de 65. C'est assez costaud et assez... assez art,
2: Nico,
1: quoi.
2: On a encore rentre des frissons. Dedans. Regardez-le là-bas, ouais. Qui frétille. Ah,
3: et le prochain est surprenant.
1: Ensuite, on avait Davy Jones, un petit gars qui n'a jamais rien fait, je crois, de sa vie. You've Got a Habit of Leaving. Donc après, il s'est nommé David Bowie, quoi. Un truc.
2: David Jones, c'est pas le mec de Pirates des Caraïbes, là.
1: Ouais, c'est un truc comme ça. Donc après, il n'a plus rien fait de sa vie, dommage. C'est dommage, parce que le morceau était prometteur, quoi. Mais
0: c'était prometteur.
3: En tout cas, pas si bien.
1: Rester dans les ringardises, donc on a après The Spectres, We Ain't Got Nothing Yet. Et c'est le groupe qui est devenu plus tard Status Quo. Les quelques membres sont devenus Status Quo. À éviter. Mais The Spectres, c'est très beau, mais moi j'ai poussé quand même le bouchon un peu loin, c'est ça?
0: C'est comme ça qu'on dit.
2: Voilà. Mais c'est vrai qu'il n'y a pas de bouchon sur les bières, que des capsules.
1: Non, mais je suis allé loin, je crois que j'ai quand même fait peur à certains écouteurs avec le morceau Running Wild par Fresh Air. Je dois avouer que le moment que j'ai réalisé que j'aimais bien ce morceau qui date du 16 mai 69.
2: T'as entendu Malik?
1: J'ai pleuré, j'ai dit, non, ça c'est pas moi, mais j'aime quand même, et j'ai joué à la radio. Après, un peu plus de légèreté, quoi, avec The Cigarettes, qui a bien sauté tout le temps, quoi.
4: C'est un complot.
1: C'était bizarre, parce qu'il ne fait pas ça chez moi, donc c'est un complot pour que je ne sois plus
2: invité. Pour saboter le disque.
1: Donc j'ai bien compris, c'est la première et la dernière fois.
3: Tu peux me le vendre pas cher, si tu veux.
4: Oui, c'est ça, pour comme il saute.
3: Oui, c'est vrai, il est abîmé.
1: C'était un cadeau, quoi. Cadeau d'un ami, j'ai juste dû faire un grave accident scooter. Donc, si tu fais ça...
3: On
1: sait jamais,
3: tu sais ce qu'il te reste vraiment... à faire. Alors. Écoute, on négocie après.
1: Tu dois frotter la mort.
4: On lit dans ton jeu, quoi, c'est ça, quoi. Vraiment. Quelques mois d'hôpital, ça coûte rien pour par rapport à un 45.
1: Faut frotter la mort, c'est tout.
3: Pour ça, je suis prêt à tout.
1: Ah voilà, ok. C'était quoi, 10 côtes cassées de devant et derrière. Donc.
2: Allez-y. Pour les auditeurs qui nous écoutent, hein, Malik, c'est un peu l'indice CAC 40 du disque. Donc quand il vous dit un truc, franchement, vous pouvez aller vous précipitez en ligne pour changer le prix de vos disques, parce que c'est un bon indicateur.
1: Tout à fait.
0: La cigarette, c'est un super truc.
1: Et deux morceaux que j'ai joué encore, c'est The Donkeys, Four Letters. Rien à dire, tout est bon des Donkeys, je trouve. Même un peu plus tardif, début 80, c'est bon aussi. Et le groupe The Lambrettas avec Go Steady.
2: Ouh.
1: Voilà.
4: Merci Chris.
1: C'était ça.
2: Merci beaucoup Chris.
3: Et c'est mieux que les scooters.
4: Chris, est-ce que tu as des plans pour jouer bientôt à l'étranger, par exemple, ou quoi
1: Oui, ok. Oui, je vais jouer à Barcelone, mais pas ce genre de disque. Ce sera plus. C'est plutôt reggae, quoi. Reggae ska, années 60.
4: Au Boston Weekender.
1: Un peu de soul, peut-être. Je ne sais pas encore si je peux prendre de la soul. Mais en tout cas, c'est sold out.
2: De la soul manière, si tu veux.
1: Soul manière.
3: Peut-on prendre ses libertés?
1: c'est
2: Mathieu,
1: ça.
2: Mathieu est dégoûté.
0: Je suis effondré, pas dégoûté.
4: Oui,
0: effondré.
3: Personnellement, j'ai quitté le studio.
2: Donc, à la mi-mars, Chris sera DJ au Boss Sound Festival, Weekender, où Malik sera là. On est à premier ou second, ça dépend de l'alcool ingurgité pendant la paella du midi.
0: Il ne boit jamais.
4: Elle était très bonne la paella l'autre fois.
0: Merci Nico.
1: Oui, en effet.
0: Cette précision.
2: Bah oui,
0: attends.
2: Une fois que j'ai notre arbitre en régie.
1: Et donc voilà. Tu as demandé de l'étanger, voilà, ça c'est prévu, quoi.
2: Mais on va aussi enchaîner avec un petit titre.
0: On va mettre un petit titre maintenant, les West Side Boys, et puis après on relaissera les platines.
2: Arnaud, les West Side Boys, toi qui restes au goulot depuis tout à l'heure, dis-nous.
3: Eh bien, les années Oi, je ne les oublierai jamais. C'était la Oi et le. Et quoi? Et quoi le.
4: Anti-Alzheimer. La Oi anti-Alzheimer.
3: Allez, on lance.
5: J'ai un petit problème, donc si vous pouvez parler. Non, c'est bon.
3: À l'époque, on écoutait encore Elvis.
5: C'est ça.

0: Mon Dieu, mais déjà une heure d'émission passée.
1: Ça va vite, hein. Oh. Quand la musique est bonne, ça va vite.
0: Quand la musique est bonne.
2: Jean-Jacques Goldman. Ici, hein.
0: Un belle intervention de la
1: régie. Merci,
0: Nico.
1: Mes références.
0: Nous avons toujours quelqu'un ici pour prendre la balle au bon.
3: Ouais. Et quel bon.
0: Et quel bon. N'est-ce pas Malik?
4: Je prends la balle au bon, mais... Chris, qu'as-tu joué?
5: D'accord. Moi, je suis organisé, donc je sais ce que j'ai joué.
1: Magnifique.
5: Un peu de No Future, quoi. On a démarré No Future. C'est Bruxelles, quoi. C'est No Future, pas le gouvernement.
1: Donc, on fait pas de
5: désolé,
1: politique.
5: Ça fait mal.
4: Bravo la Flandre qui vient nous faire des leçons comme ça.
1: Mais en plus, sur ce coup-là, la Flandre peut.
5: Et en plus, Take no prisoners. Red Alert, c'est peut-être moins pour la Flandre maintenant. Red Alert, mais. C'est c'est vraiment mon morceau en oeil préféré, je crois. Red Alert, c'est génial. Et après, ouais, ça allait un peu loin, là. C'est peut-être un groupe dont on ne peut pas prononcer le nom. morceau qui s'appelait Riots. C'est de 84 sur Index Records. Vous pouvez chercher sur Discogs. Ensuite,
0: Alexa, ouvre Discogs.
5: Voilà. J'ai acheté des actions. Après, il y a produit par Jimmy Percy, qu'on est de Sham 69, les Low Numbers, Keep in Touch.
0: Très bon morceau. C'était vraiment très bon.
5: Très bon morceau, ça. Très connu quand même. Après, un peu moins connu. The Really Turds, ouais. Every Day, Every Way, sur leur Purple Label. Et je crois que c'est le seul morceau qu'ils ont jamais sorti. De nouveau, un groupe qui est allé nulle part, quoi. Sauf si je ne connais pas, peut-être ils sont devenus les Pet Shop Boys, après je ne sais pas.
4: Rihanna.
5: C'est de 81, super morceau. Après, Small Worlds, premier single, Liberty, la face B, sur Wham Records. Ensuite, un groupe que vous connaissez bien, Menace, mais c'est le groupe après, The Aces, ça s'appelle, donc plus Mott Revival, One Way Street, assez poppy, et ensuite, pour Nico, quoi.
4: Ouais, merci.
5: Un groupe français, Tweed,
4: Loïc,
5: avec I Need You. Non, c'est pour Nico.
0: Je ne referai pas de
1: blague. Je ne referai pas de blague.
5: Tweed avec D. J'attends. Non, il ne le prend pas. Et après, on est reparti, années 60, The Remains, groupe américain culte, avec Don't Look Back. Ensuite, on est allé en Suisse. On s'est promené en Suisse avec The Slaves, Slaves Time. Et on a... Le dernier morceau, c'était The Swamp Rats, de nouveau des États-Unis. Pur garage, quoi. Garage. No friend of mine. Et voilà.
0: Mais Malik est un ami à toi quand même.
5: No friend of mine, quoi.
0: Oh, pauvre Malik. Non, mais Malik, il a aimé le passage par la Suisse. Là, de tout à l'heure, il nous en parlait.
4: Le côté neutre, moi, ça me parle toujours...
5: Chiant, quoi.
4: Ça a son charme.
0: Sois gentil avec ton petit camarade. C'est notre seul auditeur.
4: Oui, c'est ça.
0: Il produit cette émission en plus.
1: Il l'anime aussi. C'est son argent qui est en train d'être dépensé ici.
0: Tu vois cette carapace? Rends la carapace.
3: D'ailleurs, Malik, on n'a plus de chips. Hein. Oh,
5: putain. Un peu sobre.
0: Et après, on va enchaîner avec notre homme de coin.
3: On change de DJ, en fait.
0: On change de DJ.
5: Il y a encore un morceau. On ne l'entend pas.
0: J'ai encore un morceau, il a dit. Mais je ne sais pas pourquoi il parle comme Chris.
3: Un morceau à Chris. Il va mettre un morceau à Chris.
5: Donc il a aussi un handicap, quoi.
1: C'est ça l'inclusion.
0: C'est pas cher la radio.
1: Ça donne quelque chose.
4: C'était quoi?
3: Il va mettre un morceau à Chris.
1: Slow Down Heart.
5: Ah oui, c'est une reprise des Temptations.
4: Les Temptations, c'est
5: Oui, j'écoute aussi votre programme quand même, et je sais que vous jouez de temps en temps un peu de ska, et donc je me suis permis quand même de jouer un truc des années... Ouais, c'est récent, hein, c'est assez récent, le Steady 45, c'est un groupe américain aussi, qui sont super, vraiment, c'est... Plusieurs chanteurs, Curtis Mayfield, quand tu fermes tes yeux, quand tu regardes, non, parce qu'il est blanc. mais super bon, quoi. Il est vraiment super bon groupe. Et Slow Down Heart, la version que vous allez passer, c'est top. J'adore.
0: Et après,
3: merci d'être venu, en tout cas. d'avoir participé à cette
5: émission. Pour de l'argent, je fais tout.
1: Hein. Mais on en a plein. Enfin, Malik en a plein.
5: Mais je sais.
0: Pour de la bière et des chips, il fait beaucoup de choses. Et après, ce sera Arnaud qui, pour de la bière et des chips, va aussi passer des disques. La troisième va vous surprendre.
5: J'ai peur.
3: Adieu.

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1: 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On a reçu un mail d'Italie, mes Droogs. Droogiesradio@gmail.com. Je vous le lis, je l'ai traduit. Hein. The Blocks est un groupe de Oi street punk italien qui vient de Rome. Ils ont commencé en 2019. On y retrouve des membres de Colonna Infame, Gaz Attack, Lenders ou encore Raise Your Pitch. Same Old Stories, leur premier album, est composé de 11 titres. 11 tubes pour ceux qui kiffent Major Accident, Bishop's Green et les débuts de Business. Bon, bah, avec un mail comme ça, je pouvais pas faire sans au moins écouter le morceau. Et vous imaginez bien que si on vous le passe, c'est qu'on trouve ça plutôt bien foutu. Tout du moins à moi. Bon, bah, je vais vous le passer ce morceau. All Story from the Street, The Blocks sur Droogies Radio, la voix de la Oi.

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0: Oh merde, un tel gros balèze qui s'est battu dans le bus, hein, c'est ça?
1: Ouais.
0: T'es balèze pour un vieux. Tu les as séchés direct, ces nazis de merde d'enfoirés. Et je te respecte pour ça.
1: Tu sais, fiston, tu parles comme un fichu camionneur.
0: Bordel, mais de quoi tu parles?